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Tout de suite, un point sur les années 80. En mai 1985, le chanteur Marc Lavoine sortait son premier album qui obtiendra un succès important. On peut notamment y retrouver des titres emblématiques comme Une Biguine avec toi, Elle a les yeux revolver ou Sur le parking des anges.

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1: Sorti en 1983, le single Beat It de Michael Jackson est extrait de l'album Thriller. Ce maxi est particulièrement notable pour son mélange de pop et de rock. On peut notamment y retrouver le célèbre solo de guitare signé Eddie Van Halen, élément rare dans un titre pop de l'époque. Le maxi accentue l'énergie rock du morceau, ce qui en fait un objet recherché par les DJ des années 80. Beat It marque un tournant, il ouvre Michael Jackson à un public rock et contribue à l'explosion mondiale de l'album. Michael Jackson, Beat It, en version maxi, c'est maintenant sur Métropole FM.

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0: Tout de suite, un point sur les années 80.
1: On est dans le pays de la bouffe. En plus, on est vraiment le pays de la gastronomie, c'est pas ici qu'il va mourir des gens de faim.
0: C'est en 1985 que Coluche fonde l'association Les Restos du Cœur. Le but est de venir en aide aux personnes démunies en leur permettant un accès à des repas gratuits et des actions visant leur réinsertion.
2: Il fallait relancer l'idée de générosité parce que bon, ben, aujourd'hui, il n'y a plus que des clochards à nourrir. Il y a des chômeurs, c'est des gens qui ont une famille, qui ont un foyer.
0: Bref, toute action contre la pauvreté. En 1985, 5000 bénévoles seront mobilisés dans plusieurs villes pour recueillir les dons d'associations et préparer des millions de repas. Jean-Jacques Goldman écrira et composera un titre à cette occasion, la chanson des restos, interprétée par une dizaine d'artistes en 1986. Le profit des ventes de 45 tours ira à l'association de Coluche.

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1: Focus sur Joan Osborne. Joan Osborne est une chanteuse, auteure, compositrice et interprète américaine née en juillet 1962 à Anchorage, dans le Kentucky. La chanteuse a débuté sa carrière musicale dans les années 80 après avoir déménagé à New York pour étudier le cinéma à la New York University. Elle a cependant rapidement bifurqué vers la musique après avoir chanté dans les clubs et les bars de la ville. Elle est devenue une figure de la scène blues et folk de Greenwich Village, s'inspirant d'artistes comme Etta James et Janis Joplin. En 1995, elle connaîtra un succès fulgurant avec l'album Relish, qui lui vaut plusieurs nominations aux Grammy Awards, notamment pour l'album et la chanson de l'année avec le titre One of Us. Bien que son succès commercial ait été moins important par la suite, Joan Osborne a poursuivi une carrière prolifique, naviguant entre le rock, le blues, le folk et la soul. Elle a collaboré avec de nombreux artistes, notamment The Funk Brothers, Bob Dylan et The Dead. Saint Teresa est le titre d'ouverture de l'album Relish. La chanson raconte l'histoire d'une femme du quartier de Spanish Harlem, une figure à la fois maternelle et mystique, qui veille sur ceux qui vivent dans l'ombre. L'ambiguïté du texte laisse entendre qu'elle pourrait être une sorte de protectrice, une guérisseuse, voire une trafiquante de drogue. L'instrumentation et la progression dramatique de la chanson renforcent ce sentiment de mystère et de tension. Ce titre Saint Teresa met en lumière le talent de Joan Osborne pour raconter les histoires captivantes à travers la musique.

En 1995, le titre One of Us est sans aucun doute la chanson la plus célèbre de John Osborne. Écrite par Eric Brazilian du groupe The Hooters, elle propose une réflexion spirituelle sur la nature de Dieu et la foi. Musicalement, le morceau One of Us repose sur une mélodie pop entraînante avec une instrumentation simple mais efficace.

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1: Sorti en 1983, le single Beat It de Michael Jackson est extrait de l'album Thriller. Ce maxi est particulièrement notable pour son mélange de pop et de rock. On peut notamment y retrouver le célèbre solo de guitare signé Eddie Van Halen, élément rare dans un titre pop de l'époque. Le maxi accentue l'énergie rock du morceau, ce qui en fait un objet recherché par les DJ des années 80. Beat It marque un tournant, il ouvre Michael Jackson à un public rock et contribue à l'explosion mondiale de l'album. 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
1: Focus sur Aretha Franklin. La chanteuse, pianiste et compositrice Aretha Franklin est née en 1942 à Memphis dans le Michigan. Elle est décédée en 2018. Son père était pasteur dans une église, sa mère pianiste et chanteuse de gospel. Elle fut baignée dans la musique dès son plus jeune âge. Aretha apprit à jouer du piano en autodidacte et en jouant à l'oreille. À la mort de sa mère, à 12 ans, elle commença à chanter en tant que choriste avec son père. En 1956, elle enregistre son premier single, Never Grow Old, et son premier album. Mais c'est surtout à la fin des années 60 qu'elle commence à connaître le succès avec des titres jazz et soul, notamment avec le titre Respect qui paraît en 1967.

C'est alors qu'elle signe avec la maison de disques Atlantique et sort un album, I Never Loved a Man The Way I Love You, qui connaîtra un immense succès. En 1968, Aretha sort son album Lady Soul, porté par le titre You Make Me Feel a Natural Woman.

La même année 1968 sort l'album Aretha Now qui est certifié d'or. Le premier titre extrait de cet album est Sync qui sera repris dans le film Les Blues Brothers.

0: Tout de suite, un point sur les années 80. Le 30 octobre 1980, un drôle de candidat se présentera à l'élection présidentielle, c'est Coluche.
1: Merci, je suis venu vous dire solennellement, pour le cas général qui ne saurait pas, que je suis officiellement candidat à la présidence de la République. Merci beaucoup. Voici la devise. Quand je suis arrivé, la France était coupée en deux, maintenant elle va être pliée en quatre.
0: Sa grande popularité fera trembler l'ensemble de la classe politique. Pendant ce temps, sur les ondes, on diffuse le dernier Alain Chamfort, Manureva, titre écrit par Serge Gainsbourg en hommage au navigateur français Alain Colas.

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1: Bonjour, bienvenue, il est 10h à Paris, 8h en temps universel. Merci d'être avec nous. RFI vous informe et vous donne la parole dans 10 minutes, vos questions sur l'actualité. Et dans 30 minutes, ce sera la dernière édition d'Afrique Matin, suivie comme tous les vendredis de votre libre antenne. Mais d'abord, le journal international. Bonjour Marion Cazeneuve.
2: Bonjour Anne Gomez, bonjour à tous. À la une, le dernier carré pour la France. Les Bleus se qualifient en demi-finale du Mondial de foot après leur victoire contre le Maroc. Petite nuit pour les supporters qui se coucheront tard à nouveau ce soir pour découvrir qui sera leur adversaire pour ces demi. En Iran, la fin de 6 jours d'hommage à Ali Khamenei, l'ancien guide suprême, a été inhumé tout à l'heure à Mashhad. En 6 jours, son fils et successeur n'a pas fait d'apparition. Il avait été blessé dans les frappes israélo-américaines au début de la guerre. On en parle sur RFI depuis hier, les 2 ans de la disparition des opposants guinéens Fony Kemenge et Mamadou Biloba. À cette occasion, le mouvement Tournons la page voulait organiser une table ronde hier à Dakar, événement annulé par les autorités sénégalaises. Et puis en fin de journal, un aperçu du nouvel album des Rolling Stones. Et oui, ils sont repassés derrière le micro et signent donc ce 25e disque, plutôt fidèle peut-être un peu trop à leur répertoire. Les Bleus toujours dans la course. La France s'est qualifiée cette nuit en demi-finale de la Coupe du Monde de football après sa victoire 2-0 contre le Maroc. Et la nuit a donc été courte pour les supporters très nombreux à se presser dans les bars pour vivre ensemble cette rencontre. Ensemble, mais pas forcément pour la même équipe. Reportage à Paris de Marius Lafont.
3: Je suis pour le gagnant, la vérité.
4: 2 copains, un avec un drapeau du Maroc sur les épaules.
3: Là, si le Maroc il gagne, c'est vrai que ça ferait une joie en plus. Ça sera tout nouveau pour le Maroc.
4: Et l'autre avec le drapeau français.
5: Moi, je suis tunisien. Mon pays, il n'est pas allé loin. Mais bon, c'est pas grave. On n'oublie pas d'où on vient. J'ai grandi en France, je suis né en France. C'est la France qui me nourrit.
4: Les terrasses du quartier du Marais, dans le centre de Paris et du 11e arrondissement, sont bondées.
6: Ça y est, le coup d'envoi vient d'être sifflé. Le match commence.
4: La mairie a piétonnisé les rues jusqu'à 5h du matin et les bars font le plein de supporters.
7: Il y a Peno, Mbappé qui vient de faire une accélération formidable.
4: Kylian Mbappé tire son pénalty, arrêté par Yacine Bounou, le gardien marocain. Les Bleus dominent le jeu, les supporters français trépignent. Ça y est, à la 60e minute, Kylian Mbappé ouvre le score.
8: Vraiment une pleine frappe de Kiki, vraiment.
9: On est dans l'artistique là, carrément.
8: Dans l'artistique, c'est vraiment, tu vois, t'es comme ça sur le ballon et non, c'est propre.
10: Je supporte le Maroc, mais là, on peut que dire que c'est magnifique le but.
4: 6 minutes plus tard, Ousmane Dembélé marque à nouveau. La soirée se termine sur une explosion de joie qui résonne dans les rues de la capitale. 2-0, les Français empochent leur ticket pour la demi-finale.
2: Un reportage de Marius Lafont avec Steven Elsley pour les moyens techniques. La France est donc la première qualifiée pour ses demi-finales. Elle connaîtra son adversaire ce soir, le gagnant de la rencontre Espagne-Belgique. Le coup d'envoi, c'est à 19h temps universel. Vous suivrez cette rencontre en direct et en intégralité sur nos antennes africaines. Dans l'actualité également, les derniers adieux à Ali Khamenei en Iran. L'ancien guide suprême a été inhumé il y a quelques heures à Mashhad, sa ville d'origine dans le nord-est. Il avait été tué il y a 4 mois au premier jour des frappes israélo-américaines. Ses funérailles ont duré 6 jours. 6 jours d'hommage marqués par des foules de fidèles vêtus de noir, en pleurs. Marqués aussi par l'absence de l'actuel guide suprême et fils d'Ali Khamenei, Mojtaba Khamenei. Il n'a toujours pas été vu en public. Depuis le début de la guerre, son absence à ses funérailles peut être lue de différentes manières, selon le spécialiste de l'Iran, Jonathan Piron.
11: Le régime iranien a affirmé que la non-présence de Mojtaba Khamenei se motivait en fait pour des raisons de sécurité. Et il est vrai maintenant que les frappes qui sont réalisées par les États-Unis tentent à légitimer ce discours. Mais on est quand même aussi dans une situation où beaucoup de questions en fait demeurent sur l'état de santé réel du nouveau guide iranien. Est-il toujours blessé? Dans quelle mesure est-il réellement aux manettes en fait du pays? On est peut-être aussi dans une situation où aujourd'hui, à la différence du règne d'Ali Khamenei, Mojtaba Khamenei est peut-être plus une espèce d'arbitre en fait, de coordinateur entre les différentes factions que vraiment la personne qui représente le centre de décision comme l'était son père. Et donc, il faudra voir dans les semaines et dans les mois à venir comment ce nouveau pouvoir va s'organiser. Cette absence est peut-être à la fois une faiblesse du nouveau régime, mais aussi le signe que la manière de décider à l'intérieur du régime iranien change. Il faudra attendre justement, en fait, à court et à moyen terme, de voir clairement les impacts de ce changement de direction.
2: Le spécialiste de l'Iran, Jonathan Piron, il répondait aux questions d'Oriane Verdier. Ses obsèques ont aussi été marquées par la reprise des hostilités entre les États-Unis et l'Iran. En Iran, une installation militaire a été touchée hier à Bouchehr. Cette ville abrite la seule centrale nucléaire en activité du pays. Et depuis la reprise des frappes, le trafic maritime chute dans le détroit d'Ormuz, c'est ce qu'indiquent des analystes. Mercredi, l'OMI, l'Organisation Maritime Internationale, a adopté une résolution pour réaffirmer la liberté de navigation dans ce passage stratégique. Au Sénégal, un revers pour Ousmane Sonko et son parti, le PASTEF. Le Conseil constitutionnel invalide la réforme portée par le parti majoritaire à l'Assemblée nationale. Elle prévoyait cette réforme de donner plus de pouvoir à l'Assemblée et au Premier ministre. Et s'inscrivait dans le cadre du bras de fer qui oppose les anciens alliés, Ousmane Sonko donc, et le président Bassirou Diomaye Faye. Une réforme contraire à la Constitution ont donc tranché hier les sages du Conseil constitutionnel. Le Sénégal, où le mouvement Tournons la page dénonce l'annulation d'une table ronde à Dakar. Elle devait porter sur les disparitions forcées en Guinée des opposants Mamadou Biloba et Fonike Mengue. C'était il y a 2 ans, le 9 juillet 2024. Les autorités sénégalaises veulent éviter toute tension diplomatique avec Conakry. Abdoul Kafor Kanji, vice-coordonnateur du mouvement Yanamar, qui devait intervenir à cette conférence, se dit choqué par cette demande inédite du Sénégal.
12: Les amis de Tournons la page en organisant cet événement, ils ne commettent aucun délit. C'est juste donner l'information. Aujourd'hui, si donner l'information est considéré comme un facteur pouvant amener une crise diplomatique, c'est qu'il y a fondamentalement un vrai problème dans nos pays africains. Parce que pour informer sur l'état des droits de l'homme à Conakry, informé sur des disparitions forcées à Conakry qui ont duré plusieurs années. Aujourd'hui, on ne peut pas le faire dans un pays africain. Le Sénégal, quoi, qui est considéré comme un pays démocratique, parce que le régime, les autorités sénégalaises n'ont pas envie de fâcher celle de Conakry, c'est qu'il y a un problème. Et là, je me pose, où est la solidarité africaine? Ça fait plus de 15 ans que je suis dans ce mouvement, mais c'est quand même la première fois que les autorités sénégalaises interdisent de cette façon-là une cérémonie visant à rendre publiques des informations qui concernent un autre État africain. Donc, c'est la première fois, je trouve que c'est inédit sous le régime de Bassirou Diomaye Faye.
2: Abdoul Kafor Kanji au micro de Léa Lisa Vesterhoff. Et à l'occasion des 2 ans de cette disparition, une nouvelle plainte a été déposée en France contre le président guinéen Mamadi Doumbouya. Plus d'informations sur notre site internet. En Espagne, au moins 11 morts dans un incendie. Les victimes seraient des touristes d'origine étrangère, selon les autorités locales en Andalousie. Ces autorités faisaient d'abord état de 12 morts. Elles précisent que 19 autres personnes sont portées disparues. Des milliers d'hectares ont été ravagés aussi en France, dans plusieurs feux de forêt. Ces incendies se déclenchent alors qu'une nouvelle vague de chaleur frappe l'Europe. Les températures continuent de monter aujourd'hui, notamment en France où le gouvernement vient de déclencher un plan inédit contre ces chaleurs extrêmes. Il continue de rentrer dans la légende. Les Rolling Stones sortent un nouvel album, le 25e. Il s'appelle Foreign Tongues, langues étrangères en français, et propose notamment des collaborations avec les Red Hot Chili Peppers et Paul McCartney. Mais dans ce nouveau disque, le groupe britannique ne change pas tellement son répertoire, Fatou Lord Diouf.
13: 82 ans pour Mick Jagger et Keith Richards, 79 pour Ronnie Wood. Si les Rolling Stones sont désormais des aînés, ils veulent montrer que leur musique n'a pas d'âge. Les sonorités de l'album Foreign Tongues empruntent au style que les Stones ont développé dans les années 70. La question étant de savoir s'ils parviennent à égaler leurs productions passées. Les mélodies d'aujourd'hui sont moins entraînantes, comme dans le titre Jealous Lover. Si les premières notes plongent dans une ambiance soul rétro agréable, la musique est moins authentique que l'avait annoncé dans la presse le producteur du groupe. Le nouvel album table sur la nostalgie et le retour aux racines. On retrouve ainsi des collaborations avec des artistes que les Stones ont toujours admirés, comme Paul McCartney et Amy Winehouse, dont ils reprennent un morceau. Côté message, les trois musiciens restent fidèles à leur prise de position anti-Trump. Dans l'un des titres, ils s'attaquent aussi au milliardaire américain Elon Musk, dénonçant sa cupidité. Dans l'ensemble, le groupe peine à sortir de sa zone de confort. Le rock des Rolling Stones n'a peut-être pas d'âge, mais avec le temps, il devient moins subversif et plus prévisible.
2: Foreign Foreign Tongues, c'est donc le 25e et dernier album des Rolling Stones. 10h10 à Paris, vous retrouvez Juan Gomez.
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14: Laurent Voulzy, ou plutôt Lucien Voulzy de son véritable nom, est né le 18 décembre 1948 à Paris. Fils de parents guadeloupéens, il grandit à Nogent-sur-Marne. Adolescent, il n'est pas un très bon élève. Il préfère se passionner pour la musique et organise des concerts à la Maison des Jeunes de Nogent en compagnie de Claude Le Perron, futur bassiste de Jean-Jacques Goldman. En 1967, il remporte un concours local et interprète une première chanson nommée Timide. À la fin des années 70, il signe son premier contrat au nom de Laurent Voulzy, influencé par la pop anglaise des Beatles et des Shadows. En 1974, sa maison de disques lui fait rencontrer Alain Souchon, qui deviendra son ami. Leur collaboration commence à porter ses fruits. C'est ainsi que sort le titre Rock Collection en 1977. Le texte est écrit par Souchon. Rock Collection sera le tube de l'été de cette année 77.

Laurent Voulzy composera de nombreux titres pour son ami Alain Souchon. En 1979 sort le titre « Le cœur grenadine ». Alain Souchon a écrit les paroles, Laurent Voulzy en a composé la musique. La chanson fait référence aux îles tropicales et au climat ensoleillé. La chanson fait référence aux îles tropicales et au climat ensoleillé.

En 1984 sort Désir Désir, toujours écrit et composé par le duo Souchon-Voulzy. Le titre est interprété par Laurent Voulzy et Véronique Jeannot, qui étaient en couple au moment de l'écriture de la chanson. Le 45 tours rencontrera un grand succès en France, il se vendra à 300 000 exemplaires.

En 1985, fasciné par la chanteuse anglaise Kim Wilde, il enregistre tous ses passages télévisés. Il montra la cassette à Alain Souchon, qui le poussa à réaliser la chanson Les Nuits sans Kim Wilde. La chanteuse britannique, sceptique au premier abord, devient de plus en plus enthousiaste et accepta d'enregistrer le titre et de participer au clip.

Le titre « Belle île en mer », qui n'était en fait que la phase B des Nuits sans Kim Wilde, sort en 1986. Il entrera au top 50. La musique est toujours composée par le chanteur et les paroles écrites par Alain Souchon. Laurent Voulzy a expliqué dans un entretien « Le génie d'Alain a été de construire une chanson sur ma vie. J'ai été fabriqué là-bas et élevé ici. »

En 1988, le titre « Le soleil donne » est un hymne à la fraternité et au respect des autres, notamment par le respect de la couleur de peau. Elle passe aussi par la diversité des langues utilisées dans la chanson, le français, l'anglais, l'espagnol et le portugais.

Engagé dans l'action caritative, il participe en 1989 au disque pour le collectif Arménie. Il s'est également impliqué aux côtés d'ATD Carmonde. Le titre Paradoxal System sort en 1992 et est extrait de l'album Caché Derrière, qui lui vaudra un disque de platine. Il sera récompensé du meilleur album de l'année 1993 aux Victoires de la Musique.

En 1993, Le Rêve du Pêcheur se classera 37e du top. Le terme pêcheur ne comporte pas d'accent puisqu'il joue sur le double sens pêcheur de poissons et pêcheur qui commet des péchés.

Troisième extrait de son album Caché derrière, le titre Le pouvoir des fleurs sort en 1992. La chanson évoque le pouvoir des fleurs, leur message et leur symbole. Cette chanson est perçue comme un hymne à la paix et au respect de la nature et de l'environnement. La musique est toujours composée par Laurent Voulzy, les paroles toujours signées par Alain Souchon.

En septembre 2011, sort le superbe titre Jeanne, dont les paroles sont toujours écrites par son ami Alain Souchon, tandis que Laurent Voulzy a écrit la musique. Ce titre est dédié à Jeanne d'Arc. Elle serait apparue dans un des rêves du chanteur. Il explique sa passion, dès l'enfance, pour l'histoire et pour le Moyen-Âge en particulier.

En 2012, il sort un album regroupant la plupart de ses succès nommé Listen Love. Il débutera une tournée de 70 dates jusqu'en décembre 2012. Le 25 novembre, il sort l'album Listen Love Tour qui sera cette fois-ci enregistré à l'église Saint-Eustache de Paris, profitant de l'acoustique exceptionnelle du lieu.

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1: Focus sur Dusty Springfield. La chanteuse anglaise Dusty Springfield est née en 1939 à Londres. Elle commence sa carrière dans les années 60 et sortira son premier succès, I Only Want to Be With You, en 1963.

Grâce à ce titre, elle deviendra une des chanteuses les plus populaires au Royaume-Uni, reine de la soul. Ce titre fera un véritable carton dans son pays d'origine, ainsi qu'aux États-Unis. Il sera même repris en France par Richard Anthony. Fort de sa carrière dans les années 60 et de sa voix magnifique, le groupe Pet Shop Boys deviendra fan de la chanteuse et lui proposera de réaliser un premier titre en duo. Il s'agit du single « What Have I Done To Deserve This » sorti en 1987, issu de l'album « Actually ».

Enfin, le groupe Pet Shop Boys lui composera l'album Reputation, dont le dernier succès, In Private, sortira en 1989. Dusty Springfield aura réalisé 13 albums, elle nous quittera en 1999.

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1: Bonjour et bienvenue, 10h TU, midi ici à Paris, le journal sur RFI.
2: Gilles Moreau.
1: Dans l'actualité pour la troisième fois d'affilée, l'équipe de France de football atteint les demi-finales en Coupe du Monde. 2-0 hier soir contre le Maroc grâce à ses attaquants vedettes Mbappé et Dembélé. La soirée a été chaude, longue et animée à travers l'Hexagone mais sans débordement. Il fait même très chaud en France, également en Espagne où les feux de forêt ont fait au moins 11 morts en Andalousie. Dans l'actualité aussi, en Iran, la fin des funérailles de l'ayatollah Khamenei, son fils désigné pour lui succéder, n'est toujours pas apparu en public. Espagne contre Belgique au mondial de football, c'est l'affiche du deuxième quart de finale ce soir à Los Angeles. Match qui s'annonce ouvert et dont le vainqueur sera opposé mardi prochain en demi à la France. Opposé hier soir au Maroc, les Bleus ont fait la différence en deuxième mi-temps grâce à ses attaquants vedettes Kylian Mbappé et Ousmane Dembélé. C'est à eux et à tous ces joueurs que le coach Didier Deschamps rendait hommage au coup de sifflet final.
3: Ça semble logique et naturel, mais il faut y arriver. Ouais, évidemment, j'ai des super joueurs, autrement on n'arrive pas là. Mais c'est bien, c'était compliqué. Parce que aujourd'hui, en rentrant le pénalty, les occasions qu'on ne met pas. Mais bon, quand c'est Kylian, pas de souci, il ne doute jamais, même s'il a eu une occasion avant de marquer aussi. Donc c'est super, on est là où on voulait être. Donc on vient récupérer. On passe une étape importante aujourd'hui. On se retrouve encore dans le dernier carré. Ça veut dire qu'on est là.
1: Et oui, la France à nouveau dans le dernier carré en Coupe du Monde. Elle en prend l'habitude. Cela fait trois fois consécutives. Hier soir à Paris, la ville avait piétonnisé une partie du centre, quartier investi par de nombreux supporters français et quelques Marocains dans une bonne ambiance. Les réactions à l'issue du match recueillies par Marius Lafont.
4: On s'est éclaté, on a rigolé, on était enthousiaste, c'était ouf quoi. Le Maroc, c'est dommage parce qu'on aime le Maroc aussi.
5: C'est une belle équipe quand même.
4: Une belle équipe et non, vraiment c'était top, top, top.
6: Très bonne ambiance déjà dans Paris, dans les bars. 2-0, on n'a pas trop vu les Marocains, mais c'est ok.
7: Inch'Allah, la prochaine fois, on va gagner. Aujourd'hui, on a perdu le football. On a oublié le football. Malheureusement, on n'a pas joué ni la défense, ni l'attaque. Honnêtement, zéro action. Sauf
5: vous êtes sévère.
7: Sauf le pilanti de Boulou, qui nous a sauvés dès le premier mi-temps. Bravo les Français, félicitations, je suis content parce que voilà, c'est le football. J'espère la prochaine fois, ça veut dire 4 ans. C'est encore loin. Peut-être je mors, peut-être vous êtes encore jeune, mais moi je commence à vieillir.
1: Voilà, les Français sont heureux et les Marocains fair play. C'était un reportage de Marius Lafont avec, pour les moyens techniques, Steven Elsley. Également dans l'actualité, une partie de l'Europe à nouveau frappée par la canicule, avec pour conséquence des feux de forêt meurtriers. C'est dans le sud de l'Espagne que la situation est la plus critique. Le feu qui s'est déclenché hier soir près d'Almeria, en Andalousie, a fait au moins 11 morts. Certaines victimes ont été retrouvées piégées dans leurs véhicules, peut-être des touristes étrangers qui passaient leurs vacances. En France, le gouvernement est confronté à un nouvel épisode de canicule qui devrait durer au moins jusqu'en milieu de semaine prochaine. Il a pris la décision sans précédent de déclencher un plan hors sec chaleur extrême dans plusieurs départements. Actuellement, 9 départements français de l'Ouest sont en vigilance rouge canicule et 72 en vigilance orange. Écoutez les précisions apportées ce matin par la porte-parole du gouvernement, Maude Bréjon.
8: Nous déclencherons le plan hors sec chaleur extrême, qui est un dispositif nouveau. Il sera mis en place à compter d'aujourd'hui. Il sera déclenché sur tous les départements en vigilance rouge. L'objectif de ce plan, c'est de tenir compte du retour d'expérience des dernières vagues. On va ouvrir des centres dédiés, des centres de protection, des centres de rafraîchissement dans lesquels on puisse mettre à l'abri les personnes les plus vulnérables.
1: La porte-parole du gouvernement, Maude Bréjon. Sachez pour finir qu'un nouveau comité interministériel de crise se tient actuellement sous la présidence du Premier ministre Sébastien Lecornu. Après plusieurs jours de funérailles, le guide suprême iranien, l'ayatollah Khamenei, a été inhumé tôt ce matin à Masjad, ville du nord-est qui abrite le sanctuaire de l'imam Reza. C'est le lieu le plus saint de l'islam chiite. La télévision d'État a montré la cérémonie qui a eu lieu sans la présence apparente du fils et successeur du défunt Mojtada Khamenei, un homme qui aurait été gravement blessé par des bombardements, qui n'est pas réapparu depuis. La dernière étape de l'inhumation du guide suprême s'est déroulée dans un contexte de reprise des hostilités entre les États-Unis et l'Iran, avec pour conséquence un net ralentissement du trafic maritime dans le détroit d'Ormuz, même si aucune frappe d'ampleur n'a été signalée depuis hier. Hier soir, Donald Trump s'est entretenu au téléphone avec le Premier ministre israélien Benjamin Netanyahu pour l'informer, je cite, des derniers mouvements américains dans le Golfe. Le gouvernement israélien aurait partagé avec Washington une information de ses services de renseignement affirmant que l'Iran cherche à assassiner Donald Trump. Aux États-Unis, le Mr. McConnell, à 84 ans, Mitch McConnell est une figure historique du Parti républicain. Élu depuis 1985, il en est à son 7e mandat de sénateur du Kentucky. Mais l'octogénaire est hospitalisé depuis le 14 juin et son absence est devenue très remarquée. Correspondance à Washington de Vincent Sourio.
2: Mitch McConnell n'est pas apparu en public depuis un mois et son entourage ne livre aucun détail sur ses ennuis de santé. Devant la polémique autour de son absence, qui enfle ces derniers jours, plusieurs élus républicains assurent qu'ils lui ont parlé au téléphone, qu'il a toute sa tête et qu'il devise comme si de rien n'était à propos de l'Iran ou de la guerre en Ukraine. Peut-être, mais le problème, c'est son siège au Sénat, car en vertu de son ancienneté et de son expérience parlementaire, Mitch McConnell occupe des fonctions sensibles. Il est membre de la commission des crédits du Sénat, l'organe qui examine le budget fédéral, et il préside la sous-commission chargée du financement de la défense. S'il n'est pas là, alors que le Congrès reprend ses travaux à partir de lundi, l'équilibre politique de ces groupes va changer. Avec McConnell, les républicains ayant une voix d'avance. Sans lui, les conservateurs se retrouveraient à égalité avec les démocrates, avec tout au bout du tunnel, un possible risque de blocage budgétaire. Pour l'instant, les dirigeants du Parti républicain font bloc derrière lui, mais l'opposition demande des comptes. Il est temps, réclament les démocrates du Kentucky, de savoir si Mitch McConnell est encore en état de servir son pays ou s'il faut se diriger vers une élection partielle. Vincent Sourio,
1: En Russie, des attaques de drones ont visé plusieurs installations pétrolières dans le sud du pays, déclenchant un incendie dans une raffinerie de la région de Krasnodar. Les autorités russes font état de la destruction de 376 drones ukrainiens. Après plusieurs jours de violents combats, l'armée malienne a maintenant repris le contrôle de la ville d'Anéfis dans le nord du pays. Information confirmée par les rebelles et par une source militaire. Samedi dernier, Anéfis était tombée dans la vague d'attaques lancée par les djihadistes du JNIM, allié aux indépendantistes du FLA. Dans l'actualité économique, l'inflation en France, l'INSEE confirme que les prix à la consommation ont progressé en juin de 1,8% en tendance annuelle, en net ralentissement après les 2,4% du mois de mai. Principal facteur, le fort ralentissement des prix de l'énergie. Le monde du spectacle français se mobilise à Avignon où se tient actuellement le célèbre festival de théâtre mondialement connu. Malgré la canicule, quelques centaines de manifestants se sont retrouvés hier soir à l'appel de l'intersyndicale. Ce monde du spectacle proteste contre les coupes budgétaires annoncées par le gouvernement de l'ordre de 20% d'une année sur l'autre pour les théâtres publics. Résultat, certains d'entre eux se voient contraints de mettre une partie de leur personnel en chômage partiel. Reportage à Avignon de Muriel Mahalouf.
5: C'est sur la place de l'Horloge, le cœur vibrant du festival, que les artistes ont exprimé leurs craintes face aux coupes qu'ils subissent et qui mettront en péril nombre de compagnies et d'artistes.
9: Il va falloir être ensemble et se rappeler que ces choix budgétaires, ce n'est pas une fatalité.
5: Des élus ont rejoint la manifestation, dont Jean-Luc Mélenchon, présent à Avignon pour y exposer son programme culturel. L'intersyndicale du spectacle, pointant la part dérisoire accordée à la culture par le gouvernement, a exprimé ses objectifs.
10: Nous appelons à un plan de refinancement massif et on appelle symboliquement à ce que de toute urgence, le 1% pour la culture soit rétabli.
5: Les craintes du monde du spectacle portent aussi sur la liberté d'expression à l'heure où des mairies déprogramment des spectacles.
11: Nous sommes devant l'hôtel de ville. Voilà une mairie dont son maire nous a dit il y a quelques jours, quelques semaines, que c'était peut-être problématique que des artistes pendant le festival d'Avignon puissent parler de sujets de solidarité internationale comme la question du génocide à Gaza. Merci pour le drapeau, les camarades.
5: Muriel Mahalouf, Benoît Gouttorbe, Avignon, RFI.
1: Voilà un mot du Tour de France avant de conclure. Aujourd'hui, 7e étape après la démonstration de Tadej Pogacar. Les sprinteurs ont rendez-vous pour une étape qui traverse les Landes et arrive à Bordeaux. L'information revient à 13h sur RFI. Tout de suite, 8 milliards de voisins avec Lucie Bouteloup.
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1: Focus sur le groupe Eagles. Le groupe de rock américain Eagles s'est formé en 1971 à Los Angeles en Californie. Il est composé des membres fondateurs Glenn Frey à la guitare, au piano et au chant, et Don Henley au chant et à la batterie. Ils seront rejoints par deux autres musiciens, Randy Messner au chant et à la basse, et Bernie Lydon au chant, à la guitare et au banjo. Leur premier album, enregistré en Angleterre, sort en 1972 et se nomme The Eagles. Il rencontrera déjà un certain succès. Vient ensuite un Greatest Hits, regroupant les plus grands titres de la formation de 1971 à 1975, qui se vendra à 42 millions d'exemplaires dans le monde. Mais c'est en 1976 que sort l'album le plus connu, Hotel California, porté par le titre du même nom, qui se vendra à plus de 29 millions d'exemplaires rien qu'aux États-Unis. La chanson se classera numéro 1 au top américain et sera deux fois disque d'or. Elle a été composée par Don Felder.

Toujours en 1976, extrait de l'album Hotel California, sort le titre New Kid in Town. Il est écrit par Don Henley, Glenn Frey et J.D. Saucer. Le groupe remportera un Grammy Award pour meilleur arrangement vocal pour ce titre.

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1: Sorti en 1983, le single Beat It de Michael Jackson est extrait de l'album Thriller. 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On peut notamment y retrouver le célèbre solo de guitare signé Eddie Van Halen et les mots rares dans un titre pop de l'époque. 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Beat It marque un tournant, il ouvre Michael Jackson à un public rock et contribue à l'explosion mondiale de l'album. 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
1: Focus sur le groupe Train. Le groupe Train s'est formé en 1993 à San Francisco en Californie autour du chanteur Pat Monahan après la séparation de son précédent groupe. Il rencontre le guitariste Rob Hotchkiss qui sont rejoints par Jimmy Stafford à la guitare, Charlie Colin à la basse et Scott Underwood à la batterie. Leur musique oscille entre pop rock, soft rock et rock alternatif. Au début, le groupe se fait connaître localement grâce à des concerts et un premier album indépendant sort en 1996. Leur popularité grandit progressivement jusqu'à leur signature avec Columbia Records. Le groupe connaît son premier grand succès avec l'album éponyme Train en 1998 qui inclut le titre Meet Virginia. Mais c'est en 2001 que le groupe explose au niveau international avec leur second album Drops of Jupiter. Le single Drops of Jupiter, Tell Me devient un tube planétaire. La formation gagne même un Grammy Award pour la meilleure chanson rock et établit Train comme un groupe majeur de la scène pop-rock. La chanson est un hommage à la mère du chanteur Pat Monahan, décédé peu avant l'écriture. Il imagine son esprit voyageant à travers l'univers, découvrant de nouvelles choses.

En 2003, l'album My Private Nation contient un autre tube, Calling All Angels. Mais des tensions internes apparaissent, Rob Hotchkiss et Charlie Colin quittent le groupe, ce dernier en raison de problèmes de dépendance. Le groupe Train connaît une période de flottement artistique et commercial, mais reviendra en force en 2009 avec l'album Save Me San Francisco, qui contient le titre Hey Soul Sister. Il deviendra un immense hit mondial, notamment grâce à sa forte rotation radio. Le titre est une déclaration d'amour originale et rythmée, pleine d'images poétiques.

C'est aussi le début d'une nouvelle ère, avec une formation plus réduite autour du chanteur Pat Monahan. Jimmy Stafford reste jusqu'en 2016, tandis que le batteur Scott Underwood quitte le groupe en 2014. Le groupe continuera à sortir des albums comme California 37 en 2012 avec le titre Drive By, tout en enchaînant les tournées. Ils explorent différents styles, parfois plus pop, parfois plus country ou soul. Le groupe Train est aujourd'hui surtout considéré comme le projet de Pat Monahan, qui en reste le visage et le moteur créatif.

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1: Mylène Gauthier, ou plutôt Mylène Farmer, est née en septembre 1961 à Pierrefonds, au Québec. Elle est auteure, compositrice, interprète, productrice et actrice. Mylène est la fille d'un ingénieur en ponts et chaussées qui avait dû s'expatrier au Canada pour la construction d'un barrage. Sa mère s'occupera des quatre enfants du couple, dont Mylène et la Benjamine. Elle ne passera que 8 ans près de Montréal avant de revenir en banlieue parisienne avec sa famille. Elle se rend fréquemment au chevet d'enfants malades hospitalisés, activité qu'elle continue à entreprendre actuellement. Passionnée par les animaux, elle a toujours rêvé d'ouvrir un centre hippique pour les enfants handicapés. Mylène suit ensuite une formation théâtrale au cours Florent afin de devenir comédienne et enchaîne les petits boulots comme mannequin pour des revues publicitaires. Son nom de scène Farmer vient d'une actrice américaine des années 30, Frances Farmer, dont l'un des internements psychiatriques avait été organisé par sa propre mère. Son premier titre est « Maman a tort », composé et produit par Laurent Boutonnat en 1984.

Un second titre sort en 1985, On est tous des imbéciles, qui n'aura pas de succès. Elle change de maison de disque et signe chez Polydor. Elle sort son troisième single en 1985, nommé Plus grandir.

Son premier album, Cendre de Lune, sort en 1986. Il comprend le titre Libertine. La chanteuse se teint alors les cheveux en roux. Le clip s'inspire du film Barry Lyndon et fait scandale. Elle y apparaît nue. Le titre Libertine restera classé 6 mois au top 50.

En 1987 sort le titre Tristana, qui connaîtra aussi le succès. C'est à partir de cet opus qu'elle écrira toutes ses chansons. Elle recevra une nomination aux Victoires de la Musique avec ce titre.

En octobre de cette même année 1987, sort le titre Sans contrefaçon, qui annonce la sortie du deuxième album. Dans ce titre, Mylène aborde le thème du travestissement et de l'ambiguïté sexuelle.

En 1988, sort l'album Ainsi soit je, qui comprend 4 titres à succès, sans contrefaçon, Ainsi soit je, pourvu qu'elle soit douce, sans logique. Les clips sont réalisés par Laurent Boutonnat, celui de Pourvu qu'elle soit douce dure plus de 17 minutes.

Fin 1988, Mylène Farmer remporte la victoire de la musique de l'artiste féminine de l'année. Elle monte sur scène et entame une tournée en 1989, nommée le Tour 89, qui rassemblera 300 000 spectateurs. Le titre « Désenchanté » sort le 18 mars 1991. Celui-ci remportera un énorme succès avec plus de 800 000 exemplaires écoulés et restera 9 semaines consécutives au top 50.

Son troisième album, L'Autre, sort en avril 1991. Il sera certifié album de diamant, 2 millions de copies seront vendues. On y retrouve le titre Désenchanté, Regret avec Jean-Louis Murat, Je t'aime Mélancolie et Beyond My Control. Un album Dance Remix sort en 1992, regroupant la plupart de ses titres en version dance et remixée. En 1994, elle tente un long métrage, Giorgino, mais c'est un échec commercial. Elle revient avec un nouvel album, fruit d'un exil en Californie, nommé Anamorphosé. Les titres sont plus rock et électriques. Celui-ci comprend les titres XXL, L'Instant X, California, Comme j'ai mal et Rêver. Il connaîtra le succès avec plus d'1 million de ventes.

Une seconde tournée est organisée, le Tour 1996. Le CD, extrait du live à Bercy, sera un record de vente. En 1999 sort l'album Innamoramento, qui marque un retour aux sources avec des thèmes semblables aux premiers albums, plus sobres et romantiques. Celui-ci sera certifié de diamant et recevra plusieurs awards. Le titre Souviens-toi du jour en est extrait.

La tournée soutenant l'album est organisée, elle se nomme Millennium Tour et aura même du succès en Russie. En 2000, elle parrainera une jeune artiste nommée Alizée. Mylène lui écrira les textes sur des musiques composées par Laurent Boutonnat. Novembre 2001 marque la sortie de l'album Les Mots, regroupant l'ensemble des titres de Mylène Farmer, dont trois inédits. Le single Les Mots est en duo avec le chanteur Seal.

En 2005, elle revient avec un nouvel album, Avant que l'ombre, qui sera certifié de platine. Elle remontera sur scène en 2006 à Bercy. En septembre 2006, elle enregistre un duo avec Moby. Ils reçoivent un disque d'or avec le titre Sleeping Away.

Mylène prête sa voix à la princesse Sélénia dans le film de Luc Besson, Arthur et les Minimoys. C'est en 2008 que paraît l'album Point de Suture, avec des sonorités plus électro. Le titre, Appelle mon numéro, en est extrait.

En 2010, le titre « Oui mais non » se classe numéro 1 des ventes et fera partie de l'album Bleu Noir, marquant un tournant puisque pour celui-ci, elle ne collaborera pas avec Laurent Boutonnat. En 2012, sort l'album « Mon Kimi » qui sera certifié disque de diamant.

Une tournée nommée Timeless sera programmée en 2013 et rassemblera près de 600 000 spectateurs. En 2015, sort l'album Interstellar. Il est porté par le titre Stolen Car, en duo avec Sting, et produit par le DJ The Avner. Ainsi s'achève cette émission 100% Mylène Farmer.

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Tout de suite, un point sur les années 80. En 1983, sort le projet M24 des usines de Sochaux. Il s'agit de la mythique Peugeot 205, créée pour relancer la marque française en difficulté. La petite citadine, réputée pour sa fiabilité et son look, plaira. Elle se vendra à plus de 5 300 000 exemplaires. Le challenge sera relevé et la marque sera sauvée grâce au véhicule. On se souviendra du clip tourné dans le désert avec en musique de fond le titre de Talk Talk, Such a Shame.

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1: Sorti en 1983, le single Beat It de Michael Jackson est extrait de l'album Thriller. Ce maxi est particulièrement notable pour son mélange de pop et de rock. On peut notamment y retrouver le célèbre solo de guitare signé Eddie Van Halen et les mots rares dans un titre pop de l'époque. Le maxi accentue l'énergie rock du morceau, ce qui en fait un objet recherché par les DJ des années 80. Beat It marque un tournant, il ouvre Michael Jackson à un public rock et contribue à l'explosion mondiale de l'album. 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
1: Focus sur Valérie d'Or. Valérie d'Or est un projet de musique italo-disco créé en 1984 par le producteur Lino Nicolosi. C'est Monica Stucci qui représentera le groupe. Par contre, les titres les plus connus, tels que The Night, Get Closer et It's So Easy, sont chantés par Simona Zanini, qui participera à d'autres groupes, tels que Topo & Robbie avec Under the Ice ou Monterey avec Comanchero. Donc, en résumé, Valérie d'Or n'existe pas physiquement. C'est Monica Stucci qui posera sur les pochettes des disques et dans les clips. Et Simona Zanini sera la seule vraie chanteuse des titres les plus connus. En 1984, paraît le premier titre du projet, The Night.

Le second titre du projet, Get Closer, sort l'année suivante en 1985. Il reste classé durant 8 semaines dans les charts suisses et 13 semaines au top 50 français.

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1: Bienvenue, vous avez décidé d'écouter Radio France Internationale. À Paris, il est 18h.
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3: Adrien Delgrange.
1: Au sommaire de cette édition du vendredi 10 juillet, dans le sud de l'Espagne, au moins 12 morts, 12 victimes d'un feu de forêt près d'Almeria. Taïwan se barricade, Taïwan se protège à l'approche du typhon Bavi. Et puis enfin, la ville d'Avignon, dans le sud de la France, accueille en ce moment le plus célèbre des festivals de théâtre. Le monde du spectacle profite de l'occasion pour se mobiliser et dénoncer les coupes budgétaires, le manque d'argent pour le secteur de la culture. Voilà pour les titres. Mais avant de développer tous ces titres, l'équipe de France de football s'est donc qualifiée hier soir pour le dernier carré du mondial. Une troisième demi-finale en trois coupes du monde pour les hommes de Didier Deschamps qui l'ont emporté hier soir contre le Maroc. Un sélectionneur français forcément satisfait.
4: Ça semble logique et naturel, mais il faut y arriver. Ouais, évidemment, j'ai des super joueurs, autrement on n'arrive pas là. Mais c'est bien, c'était compliqué. Parce que aujourd'hui, en ratant le pénalty, les occasions qu'on ne met pas. Mais bon, quand c'est Kylian, pas de souci, il ne doute jamais, même s'il a eu une occasion avant de marquer aussi. Donc c'est super, on est là où on voulait être. Donc on va bien récupérer. On passe une étape importante aujourd'hui. On se retrouve encore dans le dernier carré. Ça veut dire qu'on est là.
1: Après la victoire des hommes de Didier Deschamps hier soir, suite des quarts de finale du Mondial, dans 3 heures à Los Angeles, Espagne-Belgique. Les Espagnols sont sur le papier favoris. Ils n'ont pas encaissé le moindre but jusqu'ici dans la compétition. Aucun ballon n'a fait trembler les filets de leur cage. Et côté attaque, Cédric De Oliveira, ils peuvent compter sur leur prodige, le jeune attaquant Lamine Yamal.
5: Pour l'instant, l'Espagne avance masquée dans cette Coupe du Monde et ses supporters en sont ravis. Mais désormais, ils attendent plus. Et enfin, un match référence de la Roja et du prodige barcelonais.
6: Lamine Yamal est un joueur spectaculaire et je pense qu'à partir des quarts de finale, lorsque la pression sera à son comble, il sera encore plus performant.
7: Il va faire une Coupe du Monde excellente et ça ira de mieux en mieux. On a besoin de sa meilleure version et avec le soutien de toute l'équipe, je pense qu'on peut facilement atteindre la finale.
5: Arrivé diminué aux États-Unis, Yamal n'a pu étaler sa grâce et son talent que par intermittence, quelques minutes contre le Cap-Vert, puis un statut de titulaire retrouvé pour un but seulement contre l'Arabie Saoudite. Pour un joueur qui avait porté son équipe lors du dernier Euro alors qu'il n'était qu'adolescent, c'est bien loin des standards de Lionel Messi, Kylian Mbappé ou Erling Haaland qui empilent les buts, mais son partenaire Gavi n'est pas inquiet.
8: Lamine reste le meilleur, le plus décisif, celui qui déséquilibre le plus l'adversaire. Il ne marque peut-être pas beaucoup, mais c'est lui le chef d'orchestre de toute l'attaque. Il est incroyable. Bien sûr, les gens attendent qu'il marque davantage, mais à 70% de ses capacités, Lamine reste le meilleur joueur sur le terrain.
5: Yamal, qui aura 19 ans lundi, a donc une belle occasion de prouver qu'il peut être la star de cette fin de Coupe du Monde. Avant des retrouvailles potentielles face à la France, un autre sommet pour un joueur de sa dimension. Cédric De Oliveira, Los Angeles, RFI.
1: Cédric, que nous retrouverons pour commenter ce match Espagne-Belgique à partir de 19h, temps universel, à écouter et à vivre en direct sur nos antennes africaines et sur RFI.fr.
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1: Un grand incendie de forêt près d'Almeria, dans le sud de l'Espagne, a fait au moins 12 morts et plusieurs blessés. Le feu s'est propagé très rapidement à cause du vent. Certaines victimes sont mortes dans leur voiture, d'autres en essayant de fuir l'incendie à pied. Des centaines de personnes ont été évacuées et des centaines de pompiers combattent toujours les flammes. Sur le continent asiatique, le passage du typhon Bavi a déjà fait plusieurs victimes aux Philippines, au moins 15 morts. Les vents violents avec des rafales à 190 km/h poursuivent leur route vers le nord. Taïwan est à son tour balayé par ce typhon. L'île est en alerte maximale. Ce typhon est annoncé comme le plus violent de ces dernières années. Sur place, les mesures sont prises pour protéger la population. Lai Lei est le responsable de la société Weather Risk. Il est à Taïwan.
9: Bien sûr, conformément aux normes, le gouvernement de Taïwan a commencé à émettre des alertes sur les routes maritimes et terrestres une semaine avant l'arrivée du typhon, afin que le public puisse savoir où il se situe et quelles sont les zones susceptibles d'être touchées. Les prévisions sur les typhons sont également de plus en plus précises grâce à l'intelligence artificielle et aux modélisations climatiques. Ce vendredi, à la veille de l'arrivée du typhon dans plusieurs grandes villes de Taïwan, telles que Taipei, Taoyuan, Keelung, Yilan, les bureaux et les écoles sont fermés pour que les gens puissent faire des préparatifs comme s'acheter suffisamment de provisions pour plusieurs jours. Et enfin, comme l'île de Taïwan est relativement montagneuse et que les terrains sont souvent escarpés, les glissements de terrain sur certaines routes de montagne sont très fréquents en cas de forte pluie. Certaines communautés vivant dans ces zones montagneuses risquent d'être coupées du reste du monde. Il est donc nécessaire de prendre des mesures préventives et d'évacuer plus tôt ou de reloger ces personnes dans des zones plus sûres.
1: Des propos traduits par Simon Rosé. RFI à Paris, 18h06, à moins d'un an de l'élection présidentielle en France, une nouvelle candidate à gauche. Enfin nouvelle, elle s'était déjà présentée en 2007 et avait atteint le second tour. Ségolène Royal a créé la surprise aujourd'hui en annonçant qu'elle allait participer à une primaire du Parti Socialiste pour tenter à nouveau sa chance comme candidate en 2027. La primaire au PS ou une élection interne où seuls les militants socialistes pourront voter pour désigner leur candidat. Lui aussi a déjà été candidat deux fois à l'élection présidentielle en France. Jean Lassalle se lance à nouveau dans la course à l'Élysée, mais il lui manque de l'argent pour financer sa candidature. Alors il lance une cagnotte en ligne, une manière de collecter de l'argent via Internet à partir d'aujourd'hui pour financer une troisième candidature indépendante, dit Jean Lassalle. Quant à Jean-Luc Mélenchon, déjà en campagne, le candidat de la France insoumise promet la fin des coupes budgétaires dans la culture s'il est élu président en 2027. Déclaration faite hier en marge d'un rassemblement organisé à l'occasion du Festival d'Avignon. Un rassemblement du monde de la culture pour protester contre la réduction des financements dans ce secteur, contre les baisses de budget. À Avignon, les professionnels du spectacle ont manifesté hier leur inquiétude. Reportage Muriel Mahalouf.
10: C'est sur la place de l'Horloge, le cœur vibrant du festival, que les artistes ont exprimé leurs craintes face aux coupes qu'ils subissent et qui mettront en péril nombre de compagnies et d'artistes.
11: Il va falloir être ensemble et se rappeler que ces choix budgétaires, ce n'est pas une fatalité.
10: Des élus ont rejoint la manifestation, dont Jean-Luc Mélenchon, présent à Avignon pour y exposer son programme culturel. L'intersyndicale du spectacle, pointant la part dérisoire accordée à la culture par le gouvernement, a exprimé ses objectifs.
12: Nous appelons à un plan de refinancement massif et on appelle symboliquement à ce que de toute urgence, le 1% pour la culture soit rétabli.
10: Les craintes du monde du spectacle portent aussi sur la liberté d'expression à l'heure où démérit des programmes des spectacles.
13: Nous sommes devant l'hôtel de ville. Voilà une mairie dont son maire nous a dit il y a quelques jours, quelques semaines, que c'était peut-être problématique que des artistes pendant le Festival d'Avignon puissent parler de sujets de solidarité internationale comme la question du génocide à Gaza. Merci pour le drapeau, les camarades!
10: Muriel Mahalouf, Benoît Gouttorb, Avignon, RFI.
1: Enfin, sous une très haute surveillance, la tapisserie de Bayeux est arrivée au British Museum de Londres tôt ce matin. Elle est prêtée au musée pour une durée d'un an. Cette œuvre très ancienne et fragile date du XIe siècle. Elle mesure près de 70 mètres et raconte la conquête de l'Angleterre par Guillaume le Conquérant en 1066. Elle a quitté Bayeux hier dans des caisses spéciales pour être protégée pendant le transport. Le voyage s'est déroulé sous haute surveillance. La tapisserie sera exposée au British Museum du 10 septembre prochain au 11 juillet 2027. C'est la fin de ce journal en français facile que vous pouvez retrouver à tout moment sur notre site internet. À la semaine prochaine pour une nouvelle édition.
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1: Focus sur le groupe Pink Floyd. Le groupe anglais Pink Floyd s'est formé à Cambridge en 1965 par les membres fondateurs Roger Waters, Syd Barrett et David Gilmour. Le nom du groupe proviendrait de deux musiciens de blues, Pink Anderson et Floyd Conceal. C'est le chanteur Syd Barrett qui sera le leader du groupe, mais le bassiste Roger Waters le remplacera rapidement jusqu'en 1985. Leur style musical évoluera au fil des années de la musique psychédélique, parfois planante, au rock et à la pop. C'est en 1973 qu'ils connaîtront le succès avec l'album Dark Side of the Moon, qui regroupera de grands hits comme Money en 1973. L'album traite de la folie, de la politique et de l'argent. Écrit par Roger Waters, il fut notamment enregistré par l'ingénieur du son Alan Parsons.

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2: En 1979 sort l'album The Wall, qui est en réalité un film musical. Roger Waters signera la totalité des textes et une bonne partie de l'œuvre musicale. On retrouve dans celui-ci le titre à succès, Another Break in the Wall.

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1: En 1985, Roger Waters quittera le groupe pour une carrière solo. La formation sera alors relancée par David Gilmour, qui coproduira l'album The Division Bell en 1994 avec Bob Ezrin, un producteur canadien. L'album atteindra la première place des charts en France, il est porté par le titre High Hopes.

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2: Bonsoir à toutes et à tous, j'espère que vous vous portez bien. Nous sommes vendredi soir, l'heure de votre émission Maxi, comme tous les vendredis 20h-21h. Nous sommes en direct, nous sommes le 10 juillet, voilà la preuve, ce vendredi. Et nous allons retrouver bien sûr le meilleur des Maxi 45 tours, le meilleur des Maxi vinyles, des versions étendues des années 80-90 qui vous ont tant fait vibrer, tant fait bouger pendant ces années, qui vous remémorent des bonnes choses. Et tout de suite, on va par contre rendre hommage à une chanteuse qui nous a quitté avant-hier soir. Il s'agit de Bonnie Tyler, qui nous a quitté à l'âge de 75 ans et qui nous laisse quand même de nombreux tubes à succès des années 80-90, dont celui-ci, Holding Out for a Hero, qui était sorti en 1984, le 13 avril, écrit par Monsieur Jim Steinman et Dean Pitchford. Et allez, c'est parti pour cette version Club Mix, rien que pour vous, ce soir sur Métropole.

Voilà à l'instant Bonnie Tyler, Holding Out for a Hero en version club mix. Dans cette émission Maxi, on voulait commencer par cet hommage à cette grande chanteuse Bonnie Tyler qui nous a quittés avant-hier soir à l'âge de 75 ans. Allez, on continue avec ce tube de 1989, Adeva, ou plutôt Patricia Daniels. Je vais retrouver la petite fiche. Qui est née en 1960, originaire du New Jersey aux États-Unis et qui nous a sorti quelques titres d'ailleurs qui ont fait un véritable carton dans les années 80, dont celui-ci, I Thank You, en version maxi 45 tours, version étendue rien que pour vous.

Voilà, c'était sorti à la fin des années 80, en 1989 pour être exact, et ce titre I Thank You, la chanteuse Adeva, chanteuse new-yorkaise. Allez, on part en 1984 et on retrouve ce gros succès de Bronski Beat. Extrait de l'album, l'excellent album d'ailleurs du groupe The Edge of Consent. Et c'est monsieur Jimmy Somerville que l'on retrouve sur ce titre, Small Town Boy.

Le groupe s'était formé en 1983. Avec notamment comme chanteur Jimmy Somerville, Bronski Beat à l'instant, Small Town Boy, qui était sorti en 1984, juste après. Extrait de l'album The Edge of Consent que je vous recommande fortement. Il y a ce tube, il y a notamment Why, qui sont des tubes vraiment excellents, typiques des années 80 avec un super tempo. Tout comme celui-ci d'ailleurs. Eh ben allez, on part en Hollande. On retrouve nos néerlandais Fox the Fox et ce tube Precious Little Diamond. Bien sûr en version maxi, puisque vous êtes dans l'émission maxi, comme tous les vendredis, 20h-21h sur Métropole.

Voilà, nous étions en 1984 pour ce tube néerlandais. Precious Little Diamond et le groupe Fox the Fox. Qui nous a tant fait bouger pendant les années 80 avec ce tube. Et rien que ce tube, malheureusement. Allez, on retrouve une grande dame. Il s'agit de Dusty Springfield. Alors, vous l'avez peut-être connue pendant les années 60, si vous êtes un peu plus âgé. Elle a fait notamment de grands standards qui ont été repris par des Français. Et là, on la retrouve avec In Private, ce tube qui était sorti à la fin des années 80 et qui avait été repris par les Pet Shop Boys. Les Pet Shop Boys lui avaient fait un petit peu son album Reputation. Et ce tube était sorti en 1989, en novembre pour être précis. Dusty Springfield, In Private, c'est en version maxi, tout de suite sur Métropole FM.

Voilà à l'instant Dusty Springfield et ce tube In Private, remixé, arrangé par les Pet Shop Boys à l'instant. Allez, on va partir en 1986, on va retrouver Madame Erta Kitt, ou plutôt Miss Kitt, comme on l'appelait. Elle était chanteuse, chanteuse de variété, comédie musicale, de jazz, actrice, elle a fait du théâtre, elle a fait tout un tas de choses. C'est une grande dame et on la retrouve avec ce tube « This is my life ».

Madame Ertakit à l'instant et ce tube This Is My Life en 1986. Et bien sûr en version maxi, puisque vous êtes dans l'émission maxi comme tous les vendredis 20h-21h. Je ne sais pas pourquoi je le répète, c'est toujours la même chose et nous sommes en direct. Dès les premières notes, vous avez retrouvé le son Eurythmics. Dave Stewart, Annie Lennox se sont rencontrés à la fin des années 70. Un grand amour pour la musique et dans la vie courante d'ailleurs. Et en 1983, ils nous sortent ce tube mythique, Sweet Dreams.

La voix d'Annie Lennox, la composition de Dave Stewart à l'instant. Sweet Dreams, c'était Eurythmics, sorti en 1983. Allez, on enchaîne avec ce groupe, Fine Young Cannibals, F-Y-C. Avec son chanteur mythique Roland Gift, et le meneur du groupe, ainsi que David Steele, et ce tube She Drives Me Crazy qui fera leur renommée. Rien qu'en version Maxi 45 Tours ce soir à 20h, passé de 48 minutes sur Métropole.

La voix de Roland Giff à l'instant et ce tube planétaire She Drives Me Crazy, c'était les Fine Young Cannibals à la fin des années 80 et rien que pour vous en version maxi. Vous l'avez reconnu, les premières notes, le groupe Level 42 et son chanteur Mark King et ce tube légendaire Lessons in Love.

0: Voilà, ainsi s'achève cette émission Maxi 45 Tours. Level 42 à l'instant, Lessons in Love, sorti en 1986. Et monsieur Mark King au chant et à la basse, Phil Gould à la batterie et Mike Lindup au clavier. Voilà, je vous souhaite une excellente soirée, un très bon week-end à vous tous.
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1: Sorti en 1983, le single Beat It de Michael Jackson est extrait de l'album Thriller. Ce maxi est particulièrement notable pour son mélange de pop et de rock. On peut notamment y retrouver le célèbre solo de guitare signé Eddie Van Halen, élément rare dans un titre pop de l'époque. Le maxi accentue l'énergie rock du morceau, ce qui en fait un objet recherché par les DJ des années 80. Beat It marque un tournant, il ouvre Michael Jackson à un public rock et contribue à l'explosion mondiale de l'album. Michael Jackson, Beat It, en version maxi, c'est maintenant sur Métropole FM.

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